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0: Il est 3 heures.
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0: Il est 4 heures.
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quand ils viennent en Irlande, les histoires de réfugiés. Ça parle de famine en Irlande dans le 18e siècle. Il y a beaucoup d'Irlandais qui sont partis chercher refuge en Angleterre, en New York, Australie. 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

0: Il est 5h.
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0: Il est 6 heures.
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0: Il est 7h.
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0: Il est 8h.
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Et c'est une histoire de petit porte-clés qui est tourouillé. C'est une chanson très très imagée.

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0: Il est midi. 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
2: Bonjour, le parquet de Bayonne demande le renvoi de 3 personnes devant la cour criminelle de Pau, accusées d'avoir causé la mort de Patrice Lagnès, ingénieur informatique âgé de 46 ans lors des fêtes de Bayonne 2023. Le juge d'instruction a maintenant 3 mois pour rendre sa décision. Le militaire qui avait pris la fuite il y a 5 mois après s'être échappé du tribunal de Tarbes dans les Hautes-Pyrénées où il était jugé pour violence conjugale a été condamné à 8 mois de prison ferme pour évasion et dégradation de biens publics. Il devra également payer 10 000 euros pour avoir détruit la porte du tribunal. Le Parti Socialiste a ratifié hier l'accord trouvé avec Place Publique sur les modalités de la primaire de la gauche socialiste et démocratique qui aura lieu en 2 tours, les 9, 10 et 16-17 octobre. Le vote pour désigner celui qui représentera l'arc social-démocrate à la présidentielle sera un scrutin électronique uninominal. Les candidats devront se déclarer entre le 1er et le 15 septembre. Plus d'une demi-tonne de cocaïne saisie hier en Côte d'Or dans le cadre d'une opération menée par la BRI et l'antenne OFAST de Lyon. Deux hommes âgés de 35 et 42 ans connus des services de police ont été interpellés et placés en garde à vue. Les ministres iraniens et omanais des Affaires étrangères ont discuté d'un accord cadre établissant un couloir temporaire de navigation dans le détroit d'Ormuz, prévoyant une opération de déminage dans ce passage stratégique pour le commerce mondial. Les autorités brésiliennes ont infligé une lourde amende à TikTok pour non-respect de la législation sur la protection des données de mineurs. ByteDance Brésil va donc devoir verser une amende de plus de 25 millions d'euros. C'est la fin de ce flash, une très bonne journée à toutes et à tous. Bonjour, Football Ligue 2, le FC Nantes annonce l'arrivée sur le banc de Grégory Poirier pour remplacer Michel Derzakarian, limogé lundi après 3 défaites pour commencer la saison. L'entraîneur de 44 ans a passé les 2 dernières saisons aux commandes du Red Star, qu'il n'a pas été loin d'amener en Ligue 1 au printemps dernier, en terminant à la 4ème place. Il s'est engagé avec les Canaries pour les 2 prochaines saisons. Foot toujours, hier le tribunal de commerce de Bordeaux a homologué l'accord de conciliation présenté par les Girondins de Bordeaux et ses repreneurs. La juridiction invite même la Fédération française de football à se saisir du dossier pour réexaminer la situation financière du club. Le tribunal qui ainsi confirme la viabilité financière des Marines et Blancs en cas de maintien en National 1. La juridiction atteste aussi que Sparta Capital, le fonds d'investissement anglais nouveau propriétaire du club, peut assurer la poursuite du plan de continuation. Cyclisme, Tadej Pogacar a assommé la Vuelta hier dès la 4ème étape au terme d'un raid solitaire de 50 km. Le Slovène s'est arraché dans l'ascension de la Colada des Brechalis, la 2ème des 4 ascensions du jour, et s'est imposé à Andorre-la-Vieille. Il remporte ainsi sa 5ème victoire d'étape sur le Tour d'Espagne et la 37ème de sa carrière en Grand Tour. Le coureur de la formation UAE Emirates est en quête d'un premier sacre sur le Tour d'Espagne. Tennis, le Français Gaël Monfils et l'Ukrainienne Elina Svitolina en couple dans la vie se sont qualifiés hier pour les demi-finales du tournoi de double mixte de l'US Open en battant la Tchèque Katerina Siniakova et le Britannique Henri Platten, chacun un numéro 1 mondial en double. Siniakova et Platten, spécialistes de la discipline, avaient éliminé au tour précédent les stars du simple Novak Djokovic et Arina Sabalenka. Rugby, selon l'équipe, Louis Biel-Biarré restera à l'UBB jusqu'en 2029. Son contrat arrive à échéance en 2027. Le joueur et son club ont trouvé un terrain d'entente. Il ne reste plus que certains détails à boucler, notamment des points relatifs au droit à l'image. C'est la fin de ce flash. Sport, une très bonne journée à notre écoute.
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0: Il est 18h.
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2: Bonjour, 12 départements de l'Ouest placés en vigilance orange aux orages à partir du début de soirée. Il s'agit de la Charente, Charente-Maritime, Ille-et-Vilaine, Indre-et-Loire, Loire-et-Cher, Loire-Atlantique, Maine-et-Loire, Mayenne, Sarthe, Deux-Sèvres, Vendée et la Vienne. L'alerte débutera à 18h. Météo France évoque un risque marqué de phénomènes violents. Le prévisionniste anticipe un risque de grêle de taille moyenne à grosse entre 2 et 5 cm. Des pluies fortes avec des cumuls horaires pouvant atteindre 30 mm, de fortes rafales de vent pouvant atteindre 80 à 100 km/h, voire plus localement. La vigilance orange pourrait être étendue vers d'autres départements de la Bretagne et du centre Val-de-Loire vers la Normandie et la Gironde et une partie du Limousin pour cette nuit de mercredi à jeudi. À son tour, Aurore Berger estime que la tournée de Patrick Bruel ne peut pas avoir lieu. Les conditions ne sont pas réunies pour que ces concerts puissent se tenir, estime la ministre déléguée chargée de l'égalité entre les femmes et les hommes. Un cycliste a été poignardé au niveau du cou par un automobiliste dans le 9e arrondissement de Paris à la mi-journée hier. Un différend a éclaté à la suite d'un accident de la circulation. Le conducteur a réussi à prendre la fuite. La victime a été transportée à l'hôpital Georges Pompidou. À cette mode, la présidentielle, l'ingénieur Jean-Marc Jancovici a eu une idée, tirer au sort 150 Français pour qu'ils se réunissent un week-end par mois à Paris afin de tenter de faire émerger des solutions à des problèmes du quotidien sur le climat, l'emploi, l'économie. Les propositions seront ensuite transmises aux candidats à l'Élysée. Un site internet va également permettre aux Français de suivre ces débats à distance et d'y participer. C'est la fin de ce flash, une très bonne journée à notre écoute. Bonjour, Football Ligue 2, le FC Nantes annonce l'arrivée sur le banc de Grégory Poirier pour remplacer Michel Derzakarian, limogé lundi après 3 défaites pour commencer la saison. L'entraîneur de 44 ans a passé les 2 dernières saisons aux commandes du Red Star, qu'il n'a pas été loin d'amener en Ligue 1 au printemps dernier, en terminant à la 4e place. Il s'est engagé avec les Canaries pour les 2 prochaines saisons. Foot toujours, hier le tribunal de commerce de Bordeaux a homologué l'accord de conciliation présenté par les Girondins de Bordeaux et ses repreneurs. La juridiction invite même la Fédération française de football à se saisir du dossier pour réexaminer la situation financière du club. Le tribunal qui ainsi confirme la viabilité financière des Marinés Blancs en cas de maintien en National 1. La juridiction atteste aussi que Sparta Capital, le fonds d'investissement anglais nouveau propriétaire du club, peut assurer la poursuite du plan de continuation. Cyclisme, Tadej Pogacar a assommé la Vuelta hier dès la 4e étape au terme d'un raid solitaire de 50 km. Le Slovène s'est arraché dans l'ascension de la Colada des Brichalis, la 2e des 4 ascensions du jour, et s'est imposé à Andorre-la-Vieille. Il remporte ainsi sa 5e victoire d'étape sur le Tour d'Espagne et la 37e de sa carrière en Grand Tour. Le coureur de la formation UAE Emirates est en quête d'un premier sacre sur le Tour d'Espagne. Tennis, le Français Gaël Monfils et l'Ukrainienne Elina Svitolina en couple dans la vie se sont qualifiés hier pour les demi-finales du tournoi de double mixte de l'US Open en battant la Tchèque Kateřina Siniaková et le Britannique Henri Patten, chacun un numéro 1 mondial en double. Siniaková et Patten, spécialistes de la discipline, avaient éliminé au tour précédent les stars du simple Novak Djokovic et Arina Sabalenka. Rugby, selon l'équipe, Louis Biel-Biarré restera à l'UBB jusqu'en 2029. Son contrat arrive à échéance en 2027. Le joueur et son club ont trouvé un terrain d'entente. Il ne reste plus que certains détails à boucler, notamment des points relatifs au droit à l'image. C'est la fin de ce flash. Sport, une très bonne journée à notre écoute.
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3: La météo pour ce jeudi 27 août, un temps perturbé concerne le pays avec un front pluvieux orageux qui traverse le pays d'ouest en est, ainsi que le pourtour méditerranéen. Côté température pour ce jeudi matin, 16 degrés pour Brest, 17 à Cherbourg, 18 à Lille, Paris et Strasbourg, 19 degrés pour Bordeaux et Biarritz, 20 à Toulouse, 21 pour Lyon, 22 à Nice et 26 degrés pour Ajaccio. Et pour ce jeudi après-midi, 21 degrés pour la Bretagne, 22 en Normandie, il fera 25 degrés sur l'Île-de-France et le Centre-Val de Loire, 26 sur les Hauts-de-France et la Nouvelle-Aquitaine. Il fera 31 degrés en Alsace, 31 également pour la vallée du Rhône, 32 sur l'Occitanie et 33 degrés pour la Corse.
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0: Il est 19h.
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Ça a dit Colin de Binge, Malvert.

0: Il est 20h.
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0: Il est 21h.
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0: Il est 22h.
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Je vous dis, je suis né en 1890. Ce n'est pas d'aujourd'hui. Et je suis né ici. Mes parents ont toujours habité ici, mes grands-parents aussi. J'exerçais le métier de maréchal. J'ai continué jusqu'à quel âge ? J'avais 70 ans quand j'ai arrêté. Maintenant, je bricole encore un peu, j'en ai 85. Et puis, mon frère, maintenant, à cet âge-ci, qu'est-ce que vous voulez ? On se repose.

0: Il est 23h. 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
1: Il est minuit.
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0: Il est 1h.
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0: Vous savez quoi? Vous êtes bien aimable.
1: 28 mars 1927. Ma très chère Jeanne, je commence par t'annoncer que depuis le 23 écoulé, je n'ai pas eu de lettre de toi. Je sais cependant que deux lettres sont venues à Saint-Martin-de-Ré à mon nom. Toutes deux ont été retenues par monsieur le directeur. Donc je suis sans nouvelles de toi. Le départ est fixé le 7 avril et je suis du nombre. Dans 9 jours, donc, ma très chérie, je dirai adieu à la France, de laquelle il ne peut me rester un bon souvenir. Et cependant, comme je te l'ai déjà dit, dans mon éternelle existence, pour toi sera mon dernier soupir. Aujourd'hui, je te dis adieu parce que je ne te verrai plus, pas plus que mes chers petits-enfants auxquels je n'écris pas particulièrement, car cela ne ferait qu'augmenter leur douleur. Tu les embrasseras de toutes tes forces pour moi et leur diras tout ce que contient mon cœur pour eux, car je sais que mes expressions ne pourront jamais être aussi claires que ce que tu devineras toi-même. Celle-ci est la dernière lettre que je t'écris de France. J'ajoute de la France car on ne sait jamais. Tu n'ignores pas que le voyage qu'on va me faire entreprendre est terrible, surtout dans les conditions que nous le faisons. Mais sois convaincu que la mort pour moi n'est rien. C'est plutôt une délivrance, surtout pour qui ne peut rien espérer. Je t'en prie, ma très chère Jeanne, n'essaie pas de venir voir mon départ, car notre douleur serait trop horrible pour l'un et l'autre. Cela était de même pour tous ceux qui ont quitté dans les mêmes conditions. Je te dis donc encore une fois adieu, adieu, adieu et adieu, au ciel, Guillaume.
2: 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Sans adieu.

0: Après deux heures.
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pas mal, comme un copain, comme un crétin qui demande la patte à son chien. 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L'aube a cet étrange parfum.